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0: 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On n'est pas loin, là. Aucun problème. T'sais, vous pouvez nous écouter en direct gratuitement à partir de notre site Internet de la station à Viva 101.9. Peu importe où vous êtes. Là. Quand je te dis peu importe où vous êtes, là, n'importe où. Si vous avez manqué une entrevue, une chronique cette semaine, ben quoi de mieux que d'aller directement dans la section rattrapage pour aller l'écouter quand ça vous convient. Là. T'es sur la bol de toilette puis tu veux écouter une entrevue que tu trouves intéressante cette semaine? Vas-y, fais-toi plaisir.
1: Y a-t-il un...

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3: Salut tout le monde, j'espère que vous passez un beau dimanche matin jusqu'à maintenant. Salut aux parents qui sont réveillés depuis bien longtemps. Salut à ceux et celles qui font la grasse matinée, qui se sont levés dernièrement. Je vous accompagne, petit café en main comme ça, on débute notre matinée en beauté. Puis on va parler d'une coupe d'affaires, dont de cinéma et aussi, hein, évidemment, des nominations de la disque qui ont été dévoilées en milieu de semaine à peu près. Alors on va jaser de tout ça, mais pour l'instant, on commence le brunch de Julie avec une chanson qui pour moi réveille toujours un dos de petits sentiments. C'est la chanson sur laquelle j'ai dansé mon premier slow à vie. Ah oui, j'étais en cinquième année du primaire quand cette chanson-là est sortie. James Blunt, You're Beautiful, à Viva!

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1: J'adore les histoires d'amour où il y a de drôles de coïncidences qui s'emboîtent bien les unes avec les autres. Et c'est le cas, entre autres, de l'histoire d'amour entre Dua Lipa et Callum Turner qui se sont mariés cet été, là justement. De magnifiques photos, d'ailleurs. Mais elle a sorti la chanson Training Season le 15 février 2024. Et le 15 février, c'est la fête de Callum Turner. Drôle d'adon, quand même, hein? Puis Training Season, c'est un peu une chanson qui dit, en gros, j'ai fini de me pratiquer, je suis prête à me caser. Et finalement, ben, ils sont ensemble. Oh, j'aime ça, ces affaires-là. On l'écoute justement, Dua Lipa avec Houdini. À Viva.
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1: Un record officiellement été battu au niveau du box-office nord-américain par nul autre que Spider-Man Brand New Day, un jour nouveau. Je vous confesse, je suis une gigantesque fan de l'univers Marvel, des super-héros. Super-girly, oui, j'adore les licornes avec mes filles, mais j'adore vraiment profondément les super-héros et les films de Marvel. Et je suis vraiment contente de voir que Spider-Man Brand New Day a dépassé tous les records. En fait, il s'est hissé tranquillement pas vite vers le haut du podium. Il a dépassé Star Wars, Le Réveil de la Force, qui est en deuxième position, Avengers Endgame, qui est en troisième position, et Spider-Man No Way Home en quatrième position, suivi de Avatar, le premier film en 2009, dans le box-office nord-américain. Et ils n'ont pas terminé de battre des records. Bien hâte de voir son statut là, au niveau mondial.
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1: On va s'offrir une chanson de Dasha, mais c'est pas Austin qu'on va entendre, c'est Memo, chanson qu'elle a sortie au courant de l'été dernier, là, donc au courant de cet été, du pop, du country, c'est bon, et elle a fait un don équestre insolite. Elle a sorti la chanson Memo, et elle en a profité pour faire un très généreux don de 50 000 $ à la Cowboy Ranch Rescue, qui est une association californienne qui sauve des animaux. Donc ça fait un beau petit clin d'œil parfait à son vidéoclip, où on la voit galoper à cheval sur les dunes de sable en plein coucher de soleil. Oh! C'est bon, c'est beau, j'aime ça. Allez voir le vidéoclip, ça vaut la peine, c'est d'une beauté absolue. Alors on l'écoute tout de suite dans le brunch de Julie. À Viva, la musique. Voici Dasha et Memo.

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1: Dernière fin de semaine de l'été 2026, aujourd'hui. Ouais, dimanche 20 septembre. Je vous dis ça parce que l'équinoxe de l'automne arrivera un peu plus tard cette semaine, mardi pour être plus exact, à 20h05. C'est l'équinoxe de l'automne, là où la saison estivale se termine et que l'automne commence. Puis là, mais inquiétez-vous pas, là, on est juste le 20 septembre, il n'y aura pas de la neige demain. Là. Généralement, le mois de septembre est de plus en plus chaud d'une année à l'autre, donc ça ne veut pas dire qu'on va tomber directement dans la saison froide. Par contre, j'avoue que la mode de l'automne me plaît énormément. Moi, mettre des petits sneakers, un chandail un peu chic pour travailler, puis des jeans un peu baggies, mom jeans, là. Oh, que j'aime ce style-là. Avec une petite veste où, tranquillement, pas vite, on va inclure les foulards là-dedans, là. J'avoue que j'haïs pas l'automne. J'adore le début de l'automne, principalement. On va jaser plein d'affaires de l'autre côté, et le brunch de Julie se poursuit avec encore de l'excellente musique à Viva.
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1: On apprend des choses vraiment fun niveau musical, en fait. Morgan Wallen, qui a vraiment une très, très belle carrière, a collaboré pour la première fois avec une femme officiellement avec cette collaboration-là. Et ce qui est drôle, c'est qu'il n'a pas découvert Tate McRae par hasard à la radio ou sur les réseaux sociaux, peu importe. C'est sa petite sœur qui lui a fait entendre des chansons de Tate McRae. Il est tombé en amour avec sa voix et finalement, ça a donné la collaboration What I Want qu'on s'offre à Viva dans le brunch à Julie.
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1: Bon dimanche à ceux et celles qui se joignent à nous. Hey, 20 septembre aujourd'hui. Un peu plus tôt cette semaine, on a parlé des nominations de la disque. La disque a dévoilé qui était en nomination pour le prochain gala qui aura lieu un peu plus tard au mois de novembre, le 8 novembre pour être plus précise. Et on sait que Lou-Adrienne Cassidy mène le bal avec 12 nominations. Angine de Poitrine suit de très très près avec 11 nominations, entre autres dans les catégories auteur-compositeur, chanson de l'année, groupe ou duo de l'année, révélation de l'année, album de l'année, succès populaire. Lou-Adrienne Cassidy est dans des catégories assez prestigieuses aussi, là. Artiste féminine de l'année, chanson de l'année, auteur-compositrice de l'année, spectacle de l'année et dans d'autres catégories industrielles de l'industrie aussi. Donc, bien hâte de voir le dénouement de tout ça le 8 novembre prochain. D'ici là, nous, on s'offre Eric Clapton, Tears in Heaven. À Viva, la musique dans les prochaines.
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Chanson qui a été inspirée d'une grosse, grosse chicane du côté de New York. Même si la chanson, quand elle est sortie, Annie Lennox et Dave Stewart n'étaient plus un couple officiellement. La chanson a été inspirée d'une grosse chicane entre eux autres à Mayflower Hotel à New York. Grosse, grosse chicane qui a inspiré plusieurs accords plutôt sombres. La phrase aussi « Here comes the rain again », c'est né en fait directement de leur réconciliation de cette grosse, grosse chicane-là. Alors, on se l'offre tout de suite. Voici un remix dans le brunch de Julie. À Viva, la musique.

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1: Magnifique moment qu'on a passé ensemble en ce dimanche avant midi. Je sais pas qu'est-ce que vous avez de prévu pour le restant de la journée. Moi, en tout cas, ça va être un petit peu de popote en attendant de vous retrouver sur le coup de 16h pour Viva! Je salue tous ceux et celles d'ailleurs qui sont du côté de Saint-Tite aujourd'hui, qui sont peut-être sur le chemin du retour et qui ont passé un week-end complètement country. On va virer complètement country, nous autres aussi, sur le coup de 16h. C'est notre rendez-vous country de la semaine. Je vous dis à tantôt. Sinon, ben, bonne journée. Salut!
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Et je dis simplement un petit clin d'œil à notre amie Julie, qui était là juste avant nous. C'est aussi le temps de vous dire que Charlotte Cardin s'en vient dans les prochaines minutes. On a eu droit à un beau petit tourbillon de musique, hein? Oh, que j'ai beaucoup aimé. On a commencé très fort avec Natacha. Attachez-moi quelqu'un. Oui. Son nom est tellement dur à dire. Bah, tu gardes deux. Compliqué, on va dire. Bedding Feel. Bedding Feel. C'est un beau petit prénom. Hein? C'est un nom de famille, tu vas me dire. Oui, mais Natacha, attachez-moi quelqu'un. On va filer vers encore une fois beaucoup plus de musique sur Viva. Charlotte Cardin, tel que promis. Tantôt s'en vient également Stromae avec Palm and Coldplay. C'est-tu un beau, hein? C'est un beau moment pour dire qu'un dimanche comme ça, on lève le volume et on passe en main. Pourquoi pas, maestro? Tout le monde aime Charlotte Cardin. OK, oui. The way we touch. Aïe, aïe, aïe.

0: toute l'équipe de la programmation musicale font un excellent travail. Et quand on parle de travail, ça va signer, oui, les titres de pièces. The Black Eyed Peas, Ella Langley, Spencer None the Richer. Ça aussi, ça va être bon. Ça, c'est 1998, c'est ça? Je vais pas me tromper, programmation, c'est bien ça? Parfait. Il y a Carole qui a demandé Benson Bourne avec Beautiful Tink. Et on aura droit aussi à Fine Young Cannibal. Oh, que oui. Là, on est dans les, toutes sortes d'années, là. Fine Young Cannibal, ça date de 1985. Sixpence None the Richer, 1998. Et là, ben, je t'annonce qu'on est bien en 2000. Oui, faut pas se tromper. 2026, tu sais? Fait que 2026, là, tu sais, quand on dit que la musique, les rêves, les situations qui nous rappellent avec une chanson, un temps, un amoureux, une aventure ou quoi que ce soit, ben, c'est fait pour ça, la musique, de se le remémorer.
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0: C'est quoi ton souvenir avec The Black Eyed Peas 2010, les amis? Bon dimanche sur Viva.

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3: Mon nom, c'est Paul, et lui, Paul Russell.

Fouki avec Jay Scott 2021. J'ai le goût de parler de football parce qu'il y en a du football aujourd'hui dimanche, le 20 septembre. Cincinnati, Houston, Philadelphie, Tennessee, ça c'est à 13h. Même heure, t'as Minnesota, Chicago, Cleveland, Tampa Bay. 13h également. Mon Dieu, c'est l'heure parfaite pour le football. Pittsburgh, Nouvelle-Angleterre, Green Bay contre les Jets de New York. Il y a la Caroline contre Atlanta. À 13h aussi, Nouvelle-Angleterre contre Baltimore. Votre équipe à vous, c'est Las Vegas contre LA Chargers à compter de 16h. Même heure, Jacksonville, Denver, Seattle contre Arizona. Il y a Miami qui joue contre San Francisco, Washington contre Dallas et Philadelphie contre Kansas City. Bon match de football, amateur de football. Oui. Oui, parce que lui, écoute ça avec sa blonde, mon ami Jean-François. Oui. Elle est fan de quelle équipe tu penses? Elle pense très bien que Chicago vont gagner après-midi. OK. Bonne chance, les amis. Avant d'écouter le football, voici Tame Impala. Oh, Dracula. Survivre à 109.

0: Une version française, bien sûr, qui date de 2026. C'est dans bonne année, ça. Et juste rappeler que Shania Twain, ça a tourné, ça, oui. Hein? That don't impresses me much. Oh! 2004. Hein, pour te dire que ça tourne toujours et c'est un classique que tout le monde aime. Hein? Bon, ben, je me trompe pas en disant ça. Inex s'en vient. Laurence Spencer Smith, ça aussi, ça va être 2022, ça s'en vient. Puis Inex, ça, ça date de 1987. Un avant-goût de ce qui s'en vient aussi, au loin, Matt Lang. Il y a également Chris Isaac. Et ça se passe dans ton week-end sur Viva 109. Victoriaville et la région, content d'être là avec vous dans votre heure de dîner. Puis en même temps, c'est le week-end. Puis dimanche, le week-end, là. Ah, y en a qui sont partis à la messe? OK. Ben, au retour de la messe, on va être là aussi. On est là avec vous jusqu'à... Ouais, ouais. Jusqu'à quelle heure? Jusqu'à 16h. OK.
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3: Question, on a bien commencé notre 13e heure. Voici Cher avec Believe. Ça date de 1998. On aura droit aussi à Ed Sheeran, Pulse Malone également, avec Morgan Wallen, les deux ensemble, et Vincent Vallière. Oh que oui!

0: C'est ce qu'on aime. Il y a quelqu'un qui me posait la question. En cette journée, le dimanche, dans la SLN, on va surveiller Montréal qui vont jouer contre Halifax. D'ailleurs, le match est débuté depuis midi. On ne sait pas c'est quoi le pointage, mais c'est en cours présentement. On a aussi Vancouver qui vont jouer à 16h contre Calgary. Et dans le soccer PLC, on surveille aujourd'hui. Hein, ça a commencé à midi, c'est aussi le CF Supra contre Ottawa. Et on aura droit, bien sûr, à Toronto qui vont jouer contre les Wardeners. C'est bien prononcé, ça? Les Wardeners, à 15h. OK. On a le temps. On a le temps d'écouter de la musique. Parce que ce qui s'en vient, aïe, aïe, aïe, que ça va être bon. Si je te dis qu'il y a Carrie Underwood, et si je te dis que Ray, oh, ça aussi, ça va faire partie de votre aventure de ce dimanche. Et Laetitia Jimenez aussi s'en vient. Quand on dit que c'est bon tout le temps. Maestro.
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0: de, je sais pas moi, soccer féminin, football, NFL, MLS. Mais lui est un fan de la Ligue canadienne de football. Et je peux vous dire qu'aujourd'hui, c'est le calme plat. Fait que je vais répondre à ta question, mon Claude. Prochain match qu'on va voir dans la Ligue canadienne de football, ça va se passer, et je le répète, là, ça va être vendredi le 25 septembre, Toronto, Winnipeg, Saskatchewan, Colombie-Britannique. Et là, tu dis, ouais, mais ils sont où, mes Alouettes? Ça va aller à samedi le 3 octobre. Fait que, regarde, commençons par passer le mois de septembre. Et ce sera Winnipeg qui sera à Montréal samedi le 3 octobre. Ouais, c'est une belle petite sortie à faire. Quelqu'un a des billets, peut m'appeler. Oh oui, ça se peut, je sois preneur. Ouais, malgré que... Oh oui, il y en a d'autres qui... tu peux te rendre là, puis pas avoir des billets, puis trouver une place. Là. On s'entend? OK. Le message est passé quand même, mais en musique, encore plus au retour.
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0: On parle de musique avec Lady Gaga, Shaboozy, Mr. Big, Madonna et Sabrina Carpenter. C'est un tourbillon à la 13e heure, hein? 13e heure, on s'en va vers la 14e. Tranquillement, pas vite.

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1: Sabrina Carpenter avec Madonna. C'était bon, hein? Mais ce qui va être encore aussi bon, c'est The Weeknd à l'instant avec Daft Punk. T'écoutes ça sur Viva 101.9.

La 14e heure s'en vient, mais pas tout de suite, parce qu'on est encore en musique dans les prochaines secondes. Et je vous rappelle que vous êtes sur la fréquence qui vous offre vos hits que vous aimez. On a le droit de fredonner. Puis oui, tu as le droit de lever le volume. No problemo. Mademoiselle.

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0: On est avec vous en cette belle journée où ce que on se dit c'est dimanche et dimanche c'est toujours plaisant. L'aventure qui s'en vient dans les prochaines minutes, oui je peux dire ça comme ça, ça va être aussi le temps de vous rappeler qu'on a eu droit à Mariah Carey, Dasha, Justin Bieber, Mike Rowe et Ann Wilson. 1984 en passant, Mike Renault et bien sûr Ann Wilson. J'ai bien prononcé son nom. Et 1984, mon Dieu Seigneur, on était là nous autres. Ben oui. Si tu connaissais ou tu reconnaissais cette chanson-là, c'est parce que t'as les cheveux gris un petit peu. Hein? Ça se peut. OK. OK, le temps file. On va se calmer un peu parce que viva... comment ça s'appelle? Beat Mix, Jennifer Lopez et David Guetta sont prêts. On aura droit aussi à Shania Twain avec Man, I Feel Like a Woman. Ça aussi, ça date de 2004 et c'est un classique qui nous fait du bien dans notre dimanche. Hein? Allez-y tranquillement sur la route, mais tu as le droit de lever le volume.
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1: J'aime beaucoup le titre de cette pièce, Gabrielle Fredette avec Le Bon Choix, c'est Viva. Et quand on a parlé de Shania Twain, c'était-tu bon avec un peu? Man, I Feel Like a Woman 2004. Aïe, aïe, aïe, aïe, aïe. On surveille, oui, dans, j'ai vu ça passer samedi. Écoute, ben, on est dimanche, là, mais samedi, j'ai vu ça passer des aubaines, les aubaines de la semaine. Puis je peux vous dire une chose, c'est que beaucoup de gens, puis il n'y a pas de gêne d'aller chercher les rabais, là, parce que page 34 et 35, là, que ce soit Adonis, Super C, Metro, Maxi, Provigo, Tigre Géant, Walmart, IGA, c'est là où ce qu'on peut économiser. Puis l'air de rien, l'essence coûte cher, hein? Les enfants coûtent cher, ouais, t'as bien raison. Mais la nourriture, là, ça vaut la peine de prendre cette habitude-là. Et je dis bravo au Journal de Montréal qui, à tous les week-ends, nous offre, ça, c'est arrivé samedi, là, mais nous offre des rabais à tous les places où ce qu'on vend votre épicerie. Fait que économiser, ça commence comme ça. Puis après ça, tu ne peux qu'en profiter. Comme la musique.
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6: Quand on dit qu'on peut profiter de la musique, on se rappelle un souvenir. La formation Heart. Oh! Hein? C'est tout un souvenir, ça. On est dans les rêves, en plus. 1985, on aura droit à Bruno Mars, Ken Brown, avec Marshmello. Tout ça survive à 101.9. Bon dimanche! Puis, maestro, por favor, señor.

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2: Mister! Oh, Mister No, it's all. C'est Taylor Swim. Il y a peut-être quelqu'un qui s'en vient avec La Maison est grande. Et toujours sur Vive en 109, on s'en va déjà vers notre 15e heure. Tout le monde est de bonne humeur. Bon dimanche.

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3: Déjà notre 15e heure, c'est le dernier droit, les amis. Mais attention, Française de Grand Prix, Taylor Swift, Harry Styles et Paula Abdul. Oh!

0: Ça m'impressionne toujours de savoir que la musique, avec l'année qu'on parle souvent, ça nous ramène dans le temps, puis ça nous fait... Hein? Ça nous ramène la mémoire à se souvenir de où on était. On l'a dansé, on était avec qui. Ah, c'est plus la même blonde ou c'est plus le même chum. OK. Les enfants ont grandi. Ben oui, le temps passe. Mais ça se passe bien en musique dans les prochaines secondes. Miley Smith, il y a Kid Rock avec Sheryl Crow. 2002. C'est encore là, on va loin, là. Oh, ouais. Mais il y en a 2002, ça a déjà existé, ça. Il y a des jeunes qui pensent que ça n'existait pas, ça, 2002. Ben oui, on était là, nous autres. OK, CLCTF, Ready for Love, une version française. Tout ça s'en vient en musique, en vous rappelant que vous êtes aujourd'hui, comme toujours d'ailleurs, sur la station qui vous gâte, en musique, avec toute une programmation. C'est Viva, Viva 109. Victoriaville et la région, je pense qu'on connaît la place, hein? Oui, moi, je suis rendu maintenant dans votre week-end. Je me couche plus tard, puis je me lève plus tard. Oh que oui!
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0: Alex Rorin. Et l'air de rien, on s'en va déjà vers la 16e heure. Ça passe vite, hein? Ah ouais, mais c'est tout à fait normal. La musique, elle est bonne. Et je lève mon chapeau à toute l'équipe qui font la programmation musicale. Ils font un travail extraordinaire. Puis encore plus que ça, nos artistes qui nous livrent le tout. Hein? Tantôt, Savage Garden, Benson Bourne. Puis tranquillement, pas vite, ça va être... C'est terminé! Mais c'est pas fini. C'est 24 heures sur 24, Viva 109. Puis vous allez avoir encore une fois d'autres personnes qui vont vous accompagner, comme toujours d'ailleurs. Et moi, c'est ça. Le changement d'horaire, la fin de semaine comme ça, hein, maman mia, j'aime ça. J'aime ça parce qu'en même temps, beaucoup de musique, puis on est en vacances. OK. Fait que c'est ça, les vacances. Hein, c'est ta pointe-tu? Ouais. Mais c'est ça, pareil. Stromae, Pomme et Coldplay, là, ça va être pour moi.
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Okay. Mr. Prod, Benson Bourne. Et encore plus de musique juste pour toi. Ah, Christina Aguilera aussi s'en vient. Aïe, aïe, aïe. Donc, ben bon, ça, Survivor. J'adore ça. Va-t-on avoir ma demande spéciale pareil, oui? OK. Tantôt.

Say Something I Need, Stromae avec ma meilleure ennemie. Ok, ça s'en vient. En attendant, Tears for Fears va nous emmener là. Ludovic Bourgeois s'en vient pour aussi la conclusion. Je vous souhaite un bon dimanche, les amis. Puis allez pas trop vite, puis appréciez la musique. Sur Viva 109, l'air de rien, on dit souvent, là, mais on passe ça de même. Je pince sur le piton, là.

Merci les amis d'avoir été là avec nous dans votre week-end. Un beau dimanche que je vous souhaite. On termine ça, non pas seulement qu'avec Ludovic Bourgeois, d'autres surprises. Bon dimanche et au week-end prochain. Parce qu'on pense à nous-mêmes. Maestro.

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0: Les tournées mondiales, des spectacles par-ci, des spectacles par-là, avec toujours plus de collaborations. On se l'offre avec une chanson sortie l'année passée, Days Like These. Et tout de suite avant, par contre, on aura Frank Walker avec Missing You, une excellente collaboration avec Nate Smith, qui l'a vraiment propulsé aussi. Là, il était déjà populaire, mais Nate Smith a connu un petit boom avec cette chanson-là. On se les offre tout de suite à Viva!
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Effectivement, la vie continue et Ed Sheeran a eu toute une tourmente cette semaine avec Michael Moore qui avait été renvoyé de sa tournée mondiale comme première partie à cause de propos palestiniens, ben pro-palestiniens. Et là, ben c'est le promoteur d'Ed Sheeran qui l'avait renvoyé de la tournée à cause justement qu'il voulait pas rentrer de la politique. Et là, toutes les autres artistes des premières parties d'Ed Sheeran avaient démissionné, avaient lâché. Finalement, Ed Sheeran a forcé à donner au fonds palestinien de l'argent et a essayé de revenir dans les bonnes grâces en mentionnant que c'était pas sa décision à lui. Alors, on espère que ça se règle pour sa tournée mondiale. On s'offre à Maze et Lone Star dans Viva! 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

gang de Caen qui fait sa tournée d'adieu actuellement à travers le Québec, qui nous chantait « Embarque ma belle à Viva ». On s'offre « I Hope », Charlie Puth et Gabby Barrett. Excellente collaboration. À Viva, la musique.

Plaisir d'être avec vous du côté de Viva partout à travers le Québec. Julie Barry qui vous accompagne en ce dimanche, fin de journée. Je veux saluer ceux et celles qui sont toujours sur la route à nous écouter et qui ont peut-être leur payé leur gaz bien, bien cher parce que le gaz est monté au-dessus du 2$, comme on dit. Et mon chum, ça fait rire que je check ça, mais on dirait que je me sens vraiment impliquée dans le prix du gaz. Évidemment, avec trois enfants, j'ai pas le plus petit char possible.

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